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La dette ne peut pas être remboursée parce que, d'abord, si nous ne payons pas, nos bailleurs de fonds ne mourront pas. Soyons-en sûrs. Par contre, si nous payons, c'est nous qui allons mourir. Soyons-en sûrs également.

ceux qui nous ont conduits à l'endettement ont joué comme dans un casino. Quand ils gagnaient, il y avait plein de débats. Maintenant qu'ils ont perdu au jeu, ils nous exigent le remboursement. Et l'on parle de crise. Ils ont joué, ils ont perdu. C'est la règle du jeu. 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

À 8h04, le matin du 1er décembre 2007, Monsieur X franchit le seuil du hall de son immeuble du 36 rue Frédéric Lemaître. Le sujet porte une veste noire de taille moyenne, cheveux châtains, d'un pas pressé comme retard, marche vers le métropolitain. 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

Schweizer. À l'aide de son index droit, X semble vouloir effacer une tache située à l'interstice de ses lèvres et identifiée comme une bavure de dentifrice. Il y parvient et manifeste un air de

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